0: Et c'est frère, non, c'est une vraie chose, je pense, là-bas.
1: Rush 6, I'm holding you on scene.
0: Utility 15 is on the scene.
1: Utility 15 on the scene, 1749.
0: G15 also.
1: G15.